n'y a plus rien qui soit fait, qui s'est tout fait. Et ça semble un peu drôle, si vous voulez, mais c'est une conséquence naturelle, un allant au bout, si vous voulez, du raisonnement.

C'est de se débarrasser de cette idée du beau et du laid, comprenez-vous ?